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0: de fée Françoise Hardy et Denis Sud.
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0: 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Les salades de tomates cerises, feta. J'aime bien manger, je suis une très bonne mangeuse et j'adore le chocolat noir. Alors, et j'adore les crêpes waouh. Vous voyez les crêpes waouh? Ouais, je vais me péter le bide. Je suis encore grosse.
1: Je vais bien parce que je me tape des métiers fantastiques.

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